0: con almendra. Bueno, los hay otros forros de chocolate que luego son pringosos, tremendos.
1: Sí, pero no es fácil de coger, no, no fácil de porque al final se funde el chocolate.
0: Y luego también parece ser que la historia del helado del helado de los polos parte también de un niño americano que se le olvidó una noche, estaba haciendo un zumos con frutas y se olvidó en fuera de la nevera o en una ventana o algo, y esa noche hizo mucho frío y se congeló. Y claro, como había dejado el palo dar vueltas, ¿ah? Al día siguiente se encontró que el palo soltaba el helado y era una forma de comer el polo. Hombre, los polos yo creo que es ese helado con lo que los niños empiezan a comer, no digo los peores, pero no es un helado de lujo, pero los niños hoy, cualquier niño, el polo, coger ese polo con el palo y chuparlo, se pringan las manos.
1: Bueno, y vamos a cerrar con dos apuntes más, si te parece. Claro, yo he investigado, fíjate, 9 semanas y media, aquella película de Mickey Rourke y Kim Basinger, la escena famosa, erótica, delante de la nevera, dándose de comer uno al otro. No hay helado. Lo máximo que hay son cubitos o sorbete de chocolate, lo más parecido. O sea, no hay helado. Tranquilo, amigos. Y luego una serie, un anime japonés que se llama Attack on Titan. Esto es muy nicho, pero tiene muchísimos seguidores, donde aparecen, bueno, son distintos pueblos, distintos personajes, que uno de ellos pues no ha viajado mucho, ¿verdad? Y van a un lugar donde hay helados y descubren el helado, el descubrimiento del helado.
2: ¡Uno para la señorita!
3: Sasha, deja de actuar por tu cuenta.
4: ¡Ah! ¡Esto está helado!
2: ¿Es la primera vez que comen helado?
1: ¡Ay, el descubrimiento del primer helado! Es verdad, yo... hay vídeos en redes sociales de bebés o de niños a los que les das, pues, una rodaja de lima,
0: sí,
1: y la cara que ponen, o le das, yo qué sé, un queso con un sabor muy fuerte y la cara que ponen, y también niños que le das un poco de helado y se lanzan sobre el helado.
0: Sí, sí, la expresión del niño en eso es única. Yo creo que sí. No hay expresión más sincera que la de un niño cuando le das un trozo de lima, limón, sí, en ácido, o le das,
1: sí,
0: algo,
1: sí,
0: dulce.
1: Sí, se le pone la cara, sí, retorcida. Sí.
0: De echar la cabeza para atrás a ir rápidamente.
1: Sí, sí. Primeros sabores, sí, en la vida. Bueno, pues nada, buscando nuevos sabores también, sí, que hemos mencionado totalmente algunos de ellos, hablando de helados con el jefe de cocina de Casa Fermín en Oviedo, Luis Alberto Martínez, que de nuevo ha querido madrugar con nosotros por cuenta de él, no es porque nosotros hayamos querido, sino porque él de por sí es madrugador, como buen currante que es. Oye, Luis Alberto, muchas gracias y que tengas buen verano, ¿eh?
0: Lo mismo, Arturo, buen verano.
1: Gracias.
0: Hasta luego.
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4: Hay ciudades que hacen historia y ciudades que eligen hacerlo desde